0: son mention.
1: Mademoiselle, vous pouvez vous présenter, s'il vous plaît.
2: Merci. Je m'appelle Amanda. Merci.
3: Bonjour tout le monde, je suis Mondel.
4: Je suis Eric. Je viens de Chine.

0: Sorry.
1: Alors, quels sont les futurs projets?
2: Alors, les futurs projets, donc là, du coup, on a maintenant plusieurs contacts à Shanghai.
0: Oui.
3: Ouais, il est en train de se
0: faire. Oh, aujourd'hui, j'ai travaillé. J'ai travaillé, j'ai travaillé, j'ai travaillé.
3: 这么辛苦呢？那你赶紧快回去休息吧。
4: 明天我能休息，我们打视频。

Déterminer le type d'exposition. S'agit-il d'une exposition d'artistes solo ou s'agit-il d'une exposition qui répond au thème d'un événement? Par exemple, une exposition d'art scientifique et technologique. Une exposition d'art des nouveaux médias, etc. Déterminer spécifiquement en fonction de

Sœur Martin, enchantée de faire votre connaissance. Enchantée, mademoiselle. Vous les portons par les. Merci. Cigarette? Merci. Je n'en fume pas. Un tassis de thé? Volontiers, j'adore elle. Les libertés, Erte. Vous ne va pas vous en bas une voyage.

0: Et moi qui pensais que tous les Chinois étaient bons en mathématiques.
1: C'est de ma faute. Je vais tout de suite corriger.
0: Mais on doit signer ce contrat maintenant. Il y a des erreurs dans le contenu. Il paraît que tu fais des heures supplémentaires tous les jours. Mais tu fais quoi par passer des appels longue distance, hein?
2: Monsieur William, Eric fait partie de mon équipe. Il est sous ma responsabilité. Le contrat sera définitivement signé à temps. Vous avez ma parole. Eric, you are in my team, and this is my responsibility. You will not be hunted a second way out. I know you're working very hard, but don't let that getting in the way of your job, right?
3: All right. Thank you.

Vous savez, c'est vraiment très très important qu'on soit dans les temps et des clauses du contrat. Mmh. Ça ne nous pas soulever, c'est une catastrophe. Oui. Des enjeux financiers qui sont vraiment très très importants, vous savez. Mmh. Donc,

0: 你怎么来了？啊？
1: Oh, sorry. This is Naomi, my team leader. My girlfriend, Rosie.
2: Hello. Hi. Very pleased to meet you.
3: Nice to meet you.
4: Okay. I'm setting you free and see you tomorrow.
1: Okay.
2: Bye-bye.
3: Bye.
1: Oh, wait.Je vous envoie le nouveau contrat ce soir. Ma petite amie est venue à l'improviste, c'est un peu compliqué.
2: D'accord, vous en faites pas. S'il y a le moindre souci, vous m'appelez, d'accord ?
4: À demain.
2: Bye bye.
3: Bye.
1: Bye.

0: 怎么样，选好了吗？这白酒炖青口。
1: 嗯。
0: 这个时间太长了，我们时间来不及，吃个简单点的好不好？三明治。
2: S'il vous plaît. Un fromage chèvre céladon.
1: Oui, monsieur.
2: Merci. Est-ce qu'elle te plaît cette photo?
1: Magnifique.
2: Très jolie. Can you help me take a photo? Oui, bien sûr.
3: Thank you.

Nomi, venez ici. Hé, tout le monde, venez par ici. Aujourd'hui est un jour très spécial et je voudrais partager quelque chose avec vous. Tout d'abord, ce mois-ci, nous avons finalement terminé le projet avec la ville et les artistes pour lequel nous avons travaillé ces 6 derniers mois. Et ce projet a reçu un très bon retour en provenance de toute l'Europe.

0: Ok.
1: On prend des oranges.
0: Avec plaisir, okay. Monsieur. Oui. Avec très grand plaisir. Bah, je vous donne celle-là, du coup. Ok.
2: Hey, venez, okay. Essayez, c'est très bon. Merci.
0: Bonjour, monsieur. Qu'est-ce que vous voulez ?
2: Bonjour, monsieur. Je voudrais acheter 3 petits pains.
0: Ok, bien sûr, avec plaisir.
2: Merci. Bonjour.
0: Bonjour.
2: Une baguette, s'il vous plaît ?
0: Bien sûr. Quelque chose d'autre, monsieur ?
2: Un camembert ?
0: Bien sûr. Vous voulez du caviar ?
2: Oui. Merci.
0: Bien sûr. Avec plaisir, monsieur.
3: 你奶奶是这样的，太贵了。
0: 没事，今天晚上必须好好补偿。Je rends la
4: monnaie。喂，不行，我今天晚上有事儿。
5: 那好吧，不过我得带着我女朋友一块儿去。好。别紧张，这种酒会很轻松的。
6: 你妈经常让你来参加她公司聚会。啊，
5: 她认识很多时尚圈和商圈的人，有些人对艺术品还有文化活动都很感兴趣。Eric。
6: Hey. Je suis Chris, le petit ami de Jessica. D'ailleurs, elle ne va pas tarder à arriver. Qu'est-ce que vous buvez ? Champagne ? Vin rouge ?
5: Champagne ?
3: Yeah, champagne.
6: Garçon, s'il vous plaît.
5: Chris, this is my girlfriend, Rosie.
6: Ah, d'accord. Enchanté.
3: Enchanté.
6: Cheers. Cheers. Je vais aller chercher ta mère. Allez, tout se passe bien.
4: Chris, c'est mon mari.

0: Les jours où j'ai vu ces gorilles massacrés, ça m'avait beaucoup rongé au fond de mon cœur.
1: On m'a souvent demandé pourquoi est-ce que je voulais devenir garde-parc.
2: Ce qui m'a motivé de devenir garde-parc, c'est rendre hommage à mon père qui a été tué par les braconniers, et parce que mon père était vraiment le protecteur de la nature, comme moi aussi je vais le devenir si je trouve cette chance.
0: Depuis la France, je fais.

0: faisais l'école primaire, c'était à l'épée, parc national des Virunga, des Rumangabo. Maintenant, il y a des gorilles qui ont été massacrés. Qui ont été massacrés, c'était à Bukima. C'est une partie du parc. Maintenant, on avait massacré les gorilles. Maintenant, nous qui étions aussi les riverains du parc, parce que l'école, elle est juste au bord du parc. Nous avions appelé aussi d'aller participer aux funérailles. Maintenant, la valeur que je vis, qu'on accordait à cette espèce-là des gorilles et des montagnes, maintenant, et c'est à ce moment-là que j'ai pris une décision, soit en disant qu'il faut que moi aussi, quand je serai grand, que je m'ingère dans ce métier, en fait, que je puisse protéger la faune et la flore sauvage du parc national des Virunga, en particulier de la RDC en général.
1: Aliama, tout le temps, Salomon,
2: numéro 6, Mélanie, s'est reconstituée plus tard. Donc avec le temps, cette partie-là va repérer la couleur noire.
3: Quand j'ai annoncé à la maison que je suis bien arrivé au CEF, ils s'en sont vraiment réjouis parce qu'ils savaient que devenir éco-garde était mes rêves.
4: Les attentes que les Virunga a auprès de ces nouveaux éléments qui viennent d'intégrer, c'est effectivement faire les choses d'une façon où ils considèrent les communautés comme une partie importante dans leur travail.
5: Au niveau national, mais au niveau...
6: Demandez directement de la présidence de la République.
4: Ces éco-gardes qui viennent d'avoir tout le bagage susceptible de leur permettre d'amener une nouveauté dans le monde de la conservation vont réaliser un travail de qualité et le parc va en sortir gagnant et les communautés vont en sortir gagnantes.
7: Les moments difficiles de cette formation, je dirais que c'était de s'adapter à cette nouvelle vie. Parce que nous sommes arrivés ici, nous étions obligés d'adapter une autre vie. Alors c'est ce qui nous a été difficile, mais aujourd'hui, ça va quand même.

0: De ces nouveaux recrues, moi personnellement, j'ai appris leur détermination. Ils ont été soumis à des tests, à des compétitions, et nous avons vu parmi eux les plus compétitifs, les plus déterminés, et ça nous garantit que ce parc sera vraiment bien protégé par ces nouveaux recrues. Ils vont donner vraiment le modèle que nous attendons.
1: 12, 13, 14, 15, 16.

0: Pendant la formation, il y avait des moments où je voulais arrêter parce qu'il arrivait des temps où je me sentais vraiment totalement épuisé.
1: Il y avait tant de moments où je voulais abandonner, mais parce que j'étais toujours motivé de rendre hommage à mon père. Et lorsque j'avais dit à ma mère que je n'ai pas vraiment travaillé, devenir éco-garde, ma mère m'avait beaucoup encouragé malgré qu'il y avait déjà qui me disait « Vous voulez toujours mourir comme votre père. Est-ce que vous voyez que devenir éco-garde, c'est ça un métier vraiment que vous avez beaucoup choisi ?» Mais dans moi, je me posais la question, j'ai dit non, pourquoi je vais suivre

Les murmures des gens n'est pas vraiment pour suivre ce service. J'aurais craché sur l'âme de mon père parce que mon père voulait que vraiment l'un de ces garçons.

0: Pour nous, cette nouvelle génération représente l'énorme potentiel pour pouvoir défendre le reste qui nous reste en termes de la biodiversité pour le parc national de Virunga surtout. Parce que le parc va avoir plus de jeunes, plus de gens qui sont déterminés et ce sont les jeunes générations, ce sont ces nouvelles générations auxquelles le parc compte beaucoup sur.
1: Ce travail pour moi, c'est plus qu'un métier, c'est une mission.

0: coéquipiers, je les considère comme une famille. Je dirais plus que même une famille.
1: Ce parc est une cible, mais tant que nous serons là, il tiendra.
2: Nous nous battons contre tous ceux qui veulent détruire ce patrimoine.
0: J'ai toujours peur de mourir, mais tout homme mourra toujours.
3: Répétez tous les messages.

0: La tenue pour moi, je dirais que c'est une chose de mérite. Parce que les choses que nous avons dû parcourir n'ont pas été si faciles.
1: Vraiment, là je suis en train de voir que bientôt, mon rêve va se réaliser.
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